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Elvis de King, Ask Me. Het zou zonde zijn om dit te vertalen. Le long du fleuve qui remonte par les rives de la rencontre, aux sources d'émerveillement, on voit, dans le jour qui se lève, s'ouvrir tout un pays de rêves. 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